0: 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Fransa çıktı. 2025 Avustralya açık finalini, 2020 Amerika açık finalini kaybetmişti. Şimdi kupa ona verilecek, seremoni başlıyor.
1: Trois semaines de compétition, licencié entre 12 et 16 ans, toutes les ligues de France et d'outre-mer.
0: Tüm bol kitler korta davet ediliyor.
1: Deuxième année consécutive, deux ramasseuses et ramasseurs de balles étaient en fauteuil. D'accueillir les arbitres. Il y avait 417 officiels pour ces trois semaines. 117.
0: Aynı zamanda çizgi hakemleri de çağrılıyor. Tenis turunda çizgi hakemlerinin kullanıldığı tek turnuva Fransa Açık.
1: Et maintenant le personnel d'entretien des cours qui a mis en place bien tous les jours ces cours ici sur Roland Garros, 190 personnes, 37 femmes et 153 hommes.

Merci d'accueillir les trophées et notamment la Coupe des Mousquetaires qui sera remise au vainqueur.

0: Cérémonie de remise des récompenses du simple messieurs Roland-Garros 2026. Les trophées seront remis par le président de la Fédération française de tennis, M. Gilles Moreton, accompagné du vainqueur de Roland-Garros il y a 50 ans, en 1976, ici, sur ce terrain, M. Adriano Panatta.
1: Adriano Panatta geliyor. Fransa Tennis Federasyonu Başkanı ile birlikte.
0: Avec l'Italie en 1976, 10 tournois gagnés, numéro 4 mondial, le seul joueur à avoir battu Björn Borg, et pas qu'une fois, deux fois ici à Roland-Garros. Monsieur Adriano Panatta.